0: Merci, je vous en prie.
1: Probably.
2: Everyone is in the area.
1: Une voix.